0: on va vous proposer peut-être. Est-ce que vous voulez un slip?
1: Oui, un slip, un pantalon.
0: Asseyez-vous. Oui. Asseyez-vous. Une bouteille d'eau.
1: Oh oui. Oui. S'il vous plaît.
0: D'accord. Des chaussures?
1: Toujours, oui.
0: Là, ouais. Vous faites du combien?
1: Oui.
0: Chaussures, combien? 43, 44?
1: Non, 42.
0: J'ai 42? Oui. J'en ai pas.

du tartre. Et le tartre est blanc. Mais avec toute la saleté, la crasse, ça, le tartre, c'est quelque chose de très dur comme de la pierre et qui pompe la crasse. Donc souvent, c'est du tartre.

0: Pas possible, tu as encore travaillé toute la nuit, tu vas pas dormir.
1: Quelle heure il est au fait? Avec ce ciel-là, on comprend jamais s'il est jour, s'il est nuit.
0: Trop tôt pour sortir, mais il est trop tard pour aller se coucher.
1: Bon alors, faut prendre une décision là.
0: Tu veux un bol de lait chaud? Oh, je vais te faire couler un bain. Ou tu veux prendre une douche?
1: Mais ça c'est une idée, dis. On va prendre une douche.
0: Comment ça, on?
1: Ben non, toi et moi, on l'a jamais fait, on peut le faire, non?
0: Ouais, mais alors on va mettre une serviette sur le canari.

suis à la fenêtre en ce moment. Et là, j'ai une vue imprenable sur mon voisin, je dirais quinquagénaire. Il est en train de s'appliquer du dentifrice sur son visage. Alors là, je vois pas trop qu'est-ce qu'il pourra faire avec. Oui, parce que je pense pas que ce soit de la mousse à raser, d'accord. Mais bon, c'est très bien qu'il fasse ça, comme ça on peut parler un peu du dentifrice. Alors le dentifrice, moi, je lui connais deux utilisations. Trois, si tu comptes que le dentifrice, ça sert aussi à se brosser les dents. Donc le dentifrice, moi je m'en sers pour les gros boutons rouges, tu vois, ceux qui sont sous-cutanés, ceux que tu ne pourras jamais avoir, qui font mal et qui sont vraiment horribles. Tu mets du dentifrice, alors bien sûr tu mets pas tout le tube. Tu badigeonnes vraiment très légèrement, le temps que ce soit bien sec, et ça va le faire sécher, et c'est pas des débilités, c'est vrai, ça va sécher ton bouton. Ça veut pas dire qu'il se verra plus, mais en tout cas la douleur elle aura disparu.

0: monde dans mon bain. Ça peut paraître idiot, mais d'abord il faut entrer dans la baignoire avec les accessoires.
1: Alors, quand vous vous rasez le matin, là, vous pouvez penser à autre chose que le ministère de l'Intérieur. Est-ce qu'il vous arrive à ce moment-là de penser à l'éducation financière?
0: Pour que ce soit parfait, je suis ordinaire. Je m'arrive au matin, je chante dans mon bain.
1: Pas simplement quand je me rassemble. Alors, quand vous vous rasez le matin, là, vous pouvez penser à autre chose que le ministère de l'Intérieur. Est-ce qu'il vous arrive à ce moment-là de penser à l'élection présidentielle? Pas simplement quand je me rassemble.

0: j'espère que vous allez bien. Donc aujourd'hui, je vais vous faire un What's on my shower. Je vais vous montrer ce que j'ai dans ma douche. J'espère vraiment que cette vidéo-là va vous plaire. Parce que ça fait longtemps que je veux le faire. Mais j'ai jamais été comme satisfaite. Mais là, je vais vous montrer à quoi ma salle de bain a l'air. Puis ce que j'utilise pour me laver ces temps-ci. Puis, je vais commencer tout de suite, puis je vais vous montrer à quoi ma salle de bain a l'air. Parce que ça fait longtemps que je veux le faire. Ça, c'est mon miroir, puis c'est moi. Regardez la mosaïque à terre, comment elle est laide. Je vais zoomer, là. Oh mon dieu. Elle est tellement laide, là, mais en tout cas, on fait de notre mieux, là, pour décorer. Comme vous voyez, c'est vraiment pas la salle de bain la plus moderne au monde, mais on fait de notre mieux comme je vous dis. Donc ici, c'est plus les choses à mon chum, j'ai de la poudre à bébé, j'ai ma brosse, mon fer, ça c'est ça que j'utilise tout le temps ces temps-ci pour friser mes cheveux. Là, je reçois des compliments, donc ouais, c'est avec ce fer-là. Ensuite, j'ai ce gel-là que j'essaye d'utiliser le plus ces temps-ci. Parce que c'est lui que je mets comme un gel moussant. Et je le mets dans mon eau, ça sent tellement bon là, c'est comme du vin là. Fait que celui-là, j'essaye de l'utiliser plus parce que comme vous voyez, il est pas mal haut là. Mais en tout cas, ces temps-ci, je l'utilise en gel moussant, ça sent trop bon. J'espère vraiment que ça vous a plu parce que je trouve ça simple, mais je trouve ça vraiment intéressant. J'aime ça regarder les produits que les youtubeurs utilisent dans leur bain et tout. Donc c'est pas mal tout. J'espère que ça vous a plu, puis on se revoit dans une autre vidéo. Bye les filles!
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Quand je suis devant la glace, j'ai l'impression d'être devant quelqu'un qui me ressemble et qui revient très loin.

0: la douche et la passerelle du monde conscient vers l'onirique, vers l'inconscient moteur, vers la plénitude de l'être réuni et à poil. Et la toile blanche du rideau de douche est alors éclaboussée des projections de l'inconscient.
1: Caméra froide posée sur ta peau.

0: Qu'est-ce qu'il y a?
1: Tu as pris une douche?
0: Ouais.
1: Tu t'es lavé les cheveux?
0: Ouais.
1: Ouais. C'est quoi ça? J'en ai ras le bol. J'arrête pas.

passerelle, vite. Le sifflet, c'est le train de 01h13 qui démarre. Trop tard pour le bus. Ma femme. Trop tard pour ma femme. Il faut que j'arrête ce train. Vite, la passerelle, le parapluie.